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1: Depuis la France, plus précisément à Paris. Nous dirigerons la session de louange de ce soir avec nos bien-aimés qui sont au lieu principal de la croisade. Veuillez vous lever pour adorer le Seigneur.